0: Hello. Avec le duo Lune-Pluton, on cède sur certaines exigences.
1: Bélier, une promesse restée vague, une répartition des tâches inégale, alors parlez-en.
2: Taureau, concentrez-vous sur une seule tâche et achevez-la, ça vous allégera l'esprit.
3: Gémeaux, la remarque innocente d'un proche vous froisse, mais ce n'est qu'un nuage qui passe.
4: Cancer, ne ruminez pas en faisant mine que tout va bien, la sincérité vous soulagera.
5: Lion, partage de frais, décision à deux ou effort mal réparti, usez de diplomatie.
6: Vierge, effacez deux lignes de votre liste, la barre est trop haute, soyez réaliste.
7: Balance, des souvenirs remontent, suscitant de la nostalgie, vos émotions sont vives.
8: Scorpion, au sein de votre tribu, il est question de pardonner ou de reprendre sa place.
9: Sagittaire, vous avez la langue acérée, l'humeur franche, ça ne fait pas l'unanimité.
10: Capricorne, avant de faire le tour du monde, vérifiez que votre feuille de route est à jour.
11: Verseau, une transformation en cours pourrait être ralentie par des contraintes pratiques.
12: Poisson, ne boudez pas si on vous taquine.

0: Bonjour tout le monde, bienvenue et bon réveil sur Top Music. Erwan et Jules, aujourd'hui encore dans votre playlist Alsace, Riviera arrive. Votre météo pour aujourd'hui après l'info Alsace avec Jules.
1: Le ministère de l'économie a officialisé hier soir la cyberattaque d'ampleur ayant visé la direction générale des finances publiques. Selon le site French Bridge, le pirate aurait mis la main sur les données fiscales de près de 700 000 contribuables en France. Un chiffre qui n'a pas été confirmé par les autorités. Un nouvel incendie s'est déclaré hier en forêt de Haguenau aux alentours de Merzwiller. Il s'agit du troisième départ de feu dans le secteur en deux jours et il concerne actuellement une surface de 1,8 hectare. La police nationale et l'ONF ont été envoyés sur les lieux suite au caractère suspect de ces départ de feu. La commune de Sainte-Marie-aux-Mines dans le Haut-Rhin fait face à un épisode de sécheresse exceptionnel depuis le début du mois, à tel point que le syndicat des eaux et de l'assainissement du Centre Alsace a constaté une perte de 10% sur le débit des sources qui alimente la commune. Pour y remédier, un camion-citerne vient alimenter les réserves deux fois par semaine. Une situation qui crée de l'inquiétude chez les 5000 habitants, selon Gaëlle Skosibuzic, la première adjointe au maire.
2: On essaye d'être rassurant. Il y a eu de fausses informations aussi sur une chaîne nationale où on disait que il fallait venir chercher des packs d'eau, qu'on était alimenté en packs d'eau chaque jour. Non, pas du tout, mais c'est vrai que là, il y a eu un peu vent de panique où quelques personnes ont appelé pour dire « Écoutez, est-ce que c'est vrai? Est-ce qu'on peut consommer l'eau du robinet ?» On les a rassurés en disant « Oui, vous avez de l'eau, c'est de l'eau potable qui est approvisionnée. Pour l'instant, il n'y a pas de rupture. »
1: Alors que les orages et les pluies sont attendus ce week-end, le niveau des sources d'eau devrait remonter dans les prochains jours à Sainte-Marie-aux-Mines. En natation, les Français continuent de briller au championnat d'Europe de Paris. Ce jeudi, la délégation tricolore a ajouté deux médailles à son bilan. Maxime Grousset sur le 100 mètres papillon et Marie-Ambre Molu sur le 50 mètres d'eau ont tous les deux décroché une médaille d'argent. Enfin, en football, les mouvements de joueurs continuent au Racing. Le Paraguayen Julio Enciso et le milieu de terrain formé au club Abdoul Ouattara devraient tous les deux s'envoler pour Ipswich. Les deux joueurs rejoindraient leur ancien entraîneur Gary O'Neill pour un montant total d'environ 60 millions d'euros.
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0: Les amis, permettez-moi cette onomatopée, mais fou yaya, on aura chaud aujourd'hui dans la région puisque cet après-midi, on dépassera les 35 degrés un peu partout en Alsace avec des pointes à 36, 37 degrés par endroit. Côté ciel, forcément, on n'y verra que du bleu et un grand soleil.
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Allez, bon courage les amis pour vous réveiller avec un petit peu de chance. C'est le dernier jour avant les vacances. Moi, c'est le dernier jour avant les vacances. J'espère que vous aurez cette chance également la semaine prochaine. On continue justement à se réveiller avec le sourire et ensemble sur Top Music. Votre playlist Alsace et Robin, Dancing on My Own sur Top Music.

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1: 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Voici Tame Impala et Dracula. On jouera ensemble un petit peu plus tard. Il est tôt encore. Tame Impala, Jenny, Lady Gaga arrive également sur Top Music.
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On enjambe déjà les vacances, direction la rentrée, puisque début octobre, le 3 octobre, il sera en concert au Dôme de Mutzig. Et ça va être génial, parce que vous l'adorez cet artiste. Voici Julien Lib avec Ota, dis-moi où sort Top Musique.

0: Merci de vous réveiller avec Top Music ce matin. Votre playlist Alsace va continuer avec Nathalie Imbroglia d'un côté pour un classique et de l'autre. Temper City après votre météo pour aujourd'hui et l'info Alsace avec Jules dans moins d'une minute.
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0: Votre météo pour aujourd'hui après l'info Alsace avec Jules.
7: Une hausse de 20% des consultations d'ophtalmologie a été observée dans le Pas-de-Calais au lendemain de l'éclipse hier. Cette tendance est attendue sur tout le territoire selon le président du syndicat national des ophtalmologistes de France. En 1999, lors de la dernière éclipse, environ 250 lésions oculaires avaient été recensées. Un homme découvert par des pompiers en train de mettre le feu à des poubelles à Pfastatt dans la nuit de mardi à mercredi a été condamné par le tribunal de Mulhouse. Le trentenaire a écopé de 15 mois de prison ferme en comparution immédiate ce jeudi. C'est du jamais vu, les vendanges vont débuter lundi à la cave de Bestheim. Avec la hausse des températures, les raisins arrivent à maturité de plus en plus tôt. Et cette année encore, les vignerons ont dû s'organiser face à la précocité des récoltes. Patrick Schiffmann, vigneron coopérateur à la cave de Bestheim, nous explique cette évolution.
8: Avec le

0: Racing ce dimanche avec une opposition contre les Anglais de Newcastle. Le dernier test pour Hugo Oliveira et ses hommes avant le déplacement à Marseille la semaine prochaine en ouverture du championnat. Le coup d'envoi sera donné à 17h. Enfin, en football toujours, le PSG affronte Lens ce dimanche au Trophée des Champions. Le club de la capitale peut déjà viser son deuxième titre cette saison après sa victoire en Supercoupe d'Europe ce mercredi face à Aston Villa. Le coup d'envoi sera donné à 20h45.
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2: La journée la plus chaude, c'était hier. La journée la plus chaude, c'est aujourd'hui. Et la journée la plus chaude, ce sera peut-être aussi demain. On aura bien sûr un très beau temps jusqu'à ce soir. Et pour les températures, alerte chaleur avec à vrai dire 36 voire 37 degrés un peu partout en Alsace aujourd'hui.

Il y aura à la rentrée une nouvelle saison de la Star Academy. On ne sait pas encore qui sera le directeur, mais il y a des rumeurs puisque Michael Goldman a quitté son poste de directeur de la Starac. Ça pourrait être Moziman, qu'on écoute tout de suite. Il remixe Gaëtan Roussel, Soon, sur Top Music.

0: Un classique à la fin des années 90. J'ai commencé la radio avec ce titre. No Doubt, c'était Don't Speak sur Top Music. Retour en 2026 pour la suite de votre playlist Alsace avec Shakira et Burna Boy. Die Die. Nous sommes vendredi 14 août aujourd'hui. Allez-vous passer une bonne journée? Je ne sais pas. Il y en a une qui a la réponse par contre, c'est Natacha S. Elle arrive dans moins de 2 minutes avec votre horoscope sur Top Music.
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0: Votre horoscope vous est présenté par Natacha S. Bonjour Natacha.
19: Hello. Avec le duo Lune-Pluton, on cède sur certaines exigences.
20: Bélier, une promesse restée vague, une répartition des tâches inégale, alors parlez-en.
21: Taureau, concentrez-vous sur une seule tâche et achevez-la, ça vous allégera l'esprit.
22: Gémeaux, la remarque innocente d'un proche vous froisse, mais ce n'est qu'un nuage qui passe.
23: Cancer, ne ruminez pas en faisant mine que tout va bien, la sincérité vous soulagera.
24: Lion, partage de frais, décision à deux ou effort mal réparti, usez de diplomatie.
25: Vierge, effacez 2 lignes de votre liste, la barre est trop haute, soyez réaliste.
26: Balance, des souvenirs remontent, suscitant de la nostalgie, vos émotions sont vives.
27: Scorpion, au sein de votre tribu, il est question de pardonner ou de reprendre sa place.
28: Sagittaire, vous avez la langue acérée, l'humeur franche, ça ne fait pas l'unanimité.
29: Capricorne, avant de faire le tour du monde, vérifiez que votre feuille de route est à jour.
30: Verseau, une transformation en cours pourrait être ralentie par des contraintes pratiques.
31: Poisson, ne boudez pas si on vous taquine. La personne vous aime, mais elle est maladroite.
29: Belle journée.
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0: 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Bonjour tout le monde, bienvenue et bon réveil. Il est 7h, Erwan et Jules cette semaine et votre playlist Alsace continue avec Shakira Burna Boy.
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0: L'info Alsace de ce vendredi 14 août, Jules.
2: Les sapeurs-pompiers de France étaient en grève hier, dénonçant notamment des moyens qui ne suivent pas et demandant des recrutements massifs. Une intersyndicale a appelé à une mobilisation intensive de la profession et à une manifestation le 29 septembre prochain à Paris. La commune de Sainte-Marie-aux-Mines dans le Haut-Rhin fait face à un épisode de sécheresse exceptionnel depuis le début du mois, à tel point que le syndicat des eaux et de l'assainissement du Centre Alsace a constaté une perte de 10% sur le débit des sources qui alimente la commune. Pour y remédier, un camion-citerne vient alimenter les réserves deux fois par semaine. La mairie a également appelé les 5000 habitants à la responsabilité, comme le confirme Gaëlle Skosibusic, première adjointe au maire.
3: Aujourd'hui, si on ne fait rien, on peut avoir des ruptures, effectivement, de l'eau du robinet ou des restrictions. C'est pour ça qu'on a appelé tous les habitants à faire vraiment extrêmement attention, parce que avec des petits gestes économisés, comme ça, si on arrive à économiser 16 litres par personne, on arriverait à de nouveau avoir un certain équilibre, certes qui reste précaire, mais équilibre quand même. Et là, on n'aurait plus forcément besoin d'une alimentation en eau par camion-citerne.
2: Alors que les orages et les pluies sont attendus ce week-end, le niveau des sources d'eau devrait remonter dans les prochains jours à Sainte-Marie-aux-Mines. Demain, l'édition 2026 de la Marche du Cœur arrivera à Marlenheim après un trajet de près de 600 km à travers sept départements. L'objectif de ce défi solidaire étant de sensibiliser au don du sang, de plasma et de moelle osseuse. Au championnat d'Europe d'athlétisme, la délégation tricolore a vécu une belle soirée hier à Birmingham. Alice Finot s'est emparée de la médaille d'argent aux 3000 mètres steeple. À la perche, la tricolore Marie-Julie Bonin est allée chercher le bronze en franchissant une barre à 4,70 m. Enfin, en football, les mouvements de joueurs continuent au Racing. Le paraguayen Julio Enciso et le milieu de terrain formé au club Abdoul Ouattara devraient tous les deux s'envoler pour Ipswich. Les deux joueurs rejoindront leur ancien entraîneur Gary O'Neill pour un montant total d'environ 60 millions d'euros.
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0: Les amis, permettez-moi cette onomatopée, mais fou yaya, on aura chaud aujourd'hui dans la région, puisque cet après-midi, on dépassera les 35 degrés un peu partout en Alsace, avec des pointes à 36, 37 degrés par endroit. Côté ciel, forcément, on n'y verra que du bleu et un grand soleil.
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1: 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Et pendant ce temps-là, on écoute un artiste qui est né dans la région. On est fiers de lui. Il a cartonné sur les contenus et maintenant il cartonne sur Top Music. Voici Elliot, on s'oubliera. Dans le reste.

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1: Il est 7h16, bienvenue et bon réveil sur Top Music. Denis de Kielstedt ira supporter la France au championnat d'Europe de football de CCFoot la semaine prochaine. Ça sera au pied du Parlement européen avec Top Music. Et il y aura d'autres cadeaux, d'autres sorties à remporter ce matin sur Top Music avant 10h, c'est promis. Des spécialistes de la country. Un spécialiste de la country arrive pour la suite de votre playlist Alsace. Ça sera Chabouzé.
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1: Il est 7h20, bienvenue sur Top Music. Bon réveil et bonne route. Pas d'embouteillage à vous signaler pour l'instant ce matin. Voici Chabouzi sur Top Music. Ah non.

Allez, bon courage si vous devez vous lever. Il est déjà 7h27 sur Top Music. Peut-être, peut-être que ce soir, vous aurez la chance, comme moi, d'être en vacances. Eh ouais, ça me donne le sourire. Voici Samouraï Jay sur Top Music.

0: Pour le soleil, je sais pas, en tout cas il y en aura, mais le ciel sera bleu, bien bleu aujourd'hui. On va avoir une très très belle journée dans la région, on voit ça dans un instant, la météo. Ce sera juste avant Teddy Swims. Et juste après l'info Alsace, dans moins d'une minute avec Jules.
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0: Il est déjà 7h34, l'info Alsace avec Jules.
6: Le ministère de l'économie a officialisé hier soir la cyberattaque d'ampleur ayant visé la direction générale des finances publiques. Selon le site French Bridge, le pirate aurait mis la main sur les données fiscales de près de 700 000 contribuables en France. Un chiffre qui n'a pas été confirmé par les autorités. Un nouvel incendie s'est déclaré hier en forêt de Haguenau aux alentours de Merdziller. Il s'agit du troisième départ de feu dans le secteur en deux jours et il concerne actuellement une surface de 1,8 hectare. La police nationale et l'ONF ont été envoyés sur les lieux suite au caractère suspect de ces départs de feu. La commune de Sainte-Marie-aux-Mines dans le Haut-Rhin fait face à un épisode de sécheresse exceptionnel depuis le début du mois, à tel point que le syndicat des eaux et de l'assainissement du Centre Alsace a constaté une perte de 10% sur le débit des sources qui alimentent la commune. Pour y remédier, un camion-citerne vient alimenter les réserves deux fois par semaine. Une situation qui crée de l'inquiétude chez les 5000 habitants, selon Gaëlle Skosibuzic, la première adjointe au maire.
7: On essaye d'être rassurant. Il y a eu de fausses informations aussi sur une chaîne nationale où on disait que il fallait venir chercher des packs d'eau, qu'on était alimenté en packs d'eau chaque jour. Non, pas du tout, mais c'est vrai que là, il y a eu un peu vent de panique où quelques personnes ont appelé pour dire écoutez, est-ce que c'est vrai? Est-ce qu'on peut consommer l'eau du robinet? On les a rassurés en disant oui, vous avez de l'eau, c'est de l'eau potable.

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1: La journée la plus chaude, c'était hier. La journée la plus chaude, c'est aujourd'hui. Et la journée la plus chaude, ce sera peut-être aussi demain. On aura bien sûr un très beau temps jusqu'à ce soir. Et pour les températures, alerte chaleur avec à vrai dire 36 voire 37 degrés un peu partout en Alsace aujourd'hui.

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Et voici Evanescence dans votre playlist Alsace sur Top Music.

0: Il est 8h05, bon début de journée avec le sourire. Le sourire et le soleil, il est dans votre playlist Alsace également avec ce tube. Donne envie d'aller à la plage ce tube. Avec un petit sac en osier. Ouais, je me fais mon film. Riviera arrive dans votre playlist Alsace. Nous sommes le vendredi 14 août. Allez-vous passer une bonne journée? Natacha S a la réponse. Votre horoscope, c'est dans 2 minutes sur Top Music.
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0: Il est 7h58, bienvenue sur Top Music, votre horoscope présenté par Natacha S. Bonjour Natacha.
21: Hello. Avec le duo Lune-Pluton, on cède sur certaines exigences. Bélier, une promesse restée vague, une répartition des tâches inégale, alors parlez-en. Taureau, concentrez-vous sur une seule tâche et achevez-la, ça vous allégera l'esprit. Gémeaux, la remarque innocente d'un proche vous froisse, mais ce n'est qu'un nuage qui passe. Cancer, ne ruminez pas en faisant mine que tout va bien. La sincérité vous soulagera. Lyon, partage de frais, décision à deux ou effort mal réparti, usez de diplomatie. Vierge, effacez deux lignes de votre liste, la barre est trop haute, soyez réaliste. Balance, des souvenirs remontent, suscitant de la nostalgie, vos émotions sont vives. Scorpion, au sein de votre tribu, il est question de pardonner ou de reprendre sa place. Sagittaire, vous avez la langue acérée, l'humeur franche, ça ne fait pas l'unanimité. Capricorne, avant de faire le tour du monde, vérifiez que votre feuille de route est à jour. Verseau, une transformation en cours pourrait être ralentie par des contraintes pratiques. Poisson, ne boudez pas si on vous taquine. La personne vous aime, mais elle est maladroite. Belle journée.
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0: 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On est précis et on est ponctuel sur Top Music. Il est tout juste 8h. Bienvenue, c'est Erwan et Jules avec Riviera dans votre playlist Alsace.
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0: Avant votre météo pour aujourd'hui, vendredi 14 août, l'info Alsace avec Jules.
22: Une hausse de 20% des consultations d'ophtalmologie a été observée dans le Pas-de-Calais au lendemain de l'éclipse hier. Cette tendance est attendue sur tout le territoire, selon le président du syndicat national des ophtalmologistes de France. En 1999, lors de la dernière éclipse, environ 250 lésions oculaires avaient été recensées. Un homme découvert par des pompiers en train de mettre le feu à des poubelles à Pfastatt dans la nuit de mardi à mercredi a été condamné par le tribunal de Mulhouse. Le trentenaire a écopé de 15 mois de prison ferme en comparution immédiate ce jeudi. C'est du jamais vu, les vendanges vont débuter lundi à la cave de Bestheim. Avec la hausse des températures, les raisins arrivent à maturité de plus en plus tôt. Et cette année encore, les vignerons ont dû s'organiser face à la précocité des récoltes. Patrick Schiffmann, vigneron coopérateur à la cave de Bestheim, nous explique cette évolution.
23: Réglementairement, les créments sont vendangés obligatoirement à la main. Donc, on privilégie des degrés relativement faibles et avec de l'acidité bien marquée. En ce qui concerne cette année, c'est des vendanges très précoces et avec le réchauffement climatique, on vendange de plus en plus tôt.
22: Selon l'Association des viticulteurs d'Alsace, le niveau des récoltes de créments s'annonce assez faible cette année. Zinedine Zidane, nouveau sélectionneur de l'équipe de France, a dévoilé hier la liste de son staff technique. Et parmi les profils retenus par Zizou, deux Alsaciens font partie de la liste. On retrouve Najib Remita, kiné du sport à Strasbourg ayant travaillé avec le Racing jusqu'en 2011, et Marc Retali, podologue à Altkirch. En football, place au dernier match amical pour le Racing ce dimanche avec une opposition contre les Anglais de Newcastle. Le dernier test pour Hugo Oliveira et ses hommes avant le déplacement à Marseille la semaine prochaine en ouverture du championnat. Le coup d'envoi sera donné à 17h. Enfin, en football toujours, le PSG affronte Lens ce dimanche au Trophée des Champions. Le club de la capitale peut déjà visiter son deuxième titre cette saison après sa victoire en Super Coupe d'Europe ce mercredi face à Aston Villa. Le coup d'envoi sera donné à 20h45.
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0: Les amis, permettez-moi cette onomatopée, mais fou yaya, on aura chaud aujourd'hui dans la région puisque cet après-midi, on dépassera les 35 degrés un peu partout en Alsace avec des pointes à 36, 37 degrés par endroit. Côté ciel, forcément, on n'y verra que du bleu et un grand soleil.
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1: 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On écoute Charlotte Cardin sur Top Music. Bonne matinée.

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1: Il est 8h15, bienvenue et bon début de journée sur Top Music. Bravo à Marie-Jo, Marie-Josée de Vendenheim qui vient de remporter son passe-famille pour aller s'amuser avec les petits-enfants. Ça sera du côté d'Oberhausbergen au Popcorn Labyrinthe, labyrinthe géant de maïs. D'autres cadeaux bien sûr ce matin avant 10h sur Top Music et pour votre playlist Alsace. Une invitation au voyage, comme j'aime dire. Il me fait penser au voyage, ce titre. Martin Garrix et Ed Sheeran sur Top Music. En parlant de voyage, on va voir comment ça se passe sur la route dans un instant sur Top Music.
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1: Il est 8h20 et tout va bien sur la route. On compte sur vous quand même pour être prudent ce matin. Martin Garrix et Ed Sheeran sur Top Musique.

0: C'est pas la première fois qu'il rend hommage à toutes les mamans du monde. Il est sympa, Christophe Maé. Christophe Maé, la lune dans votre playlist Alsace sur Top Music. Il est 8h32, bienvenue. Que s'est-il passé en Alsace? Que va-t-il se passer en Alsace? Jules vous dit tout dans moins d'une minute dans l'info Alsace et Temper City arrive.
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0: Votre météo pour aujourd'hui, vendredi 14 août, après l'info Alsace en 90 secondes, Jules.
4: Zinedine Zidane, nouveau sélectionneur de l'équipe de France, a dévoilé hier la liste de son staff technique. Parmi les profils retenus par Zizou, deux Alsaciens font partie de la liste. On retrouve Najib Remita, kiné du sport à Strasbourg ayant travaillé avec le Racing jusqu'en 2011, et Marc Retali, podologue à Altkirch. La commune de Sainte-Marie-aux-Mines dans le Haut-Rhin fait face à un épisode de sécheresse exceptionnel depuis le début du mois, à tel point que le syndicat des eaux et de l'assainissement du Centre Alsace a constaté une perte de 10% sur le débit des sources qui alimente la commune. Pour y remédier, un camion citerne vient alimenter les réserves deux fois par semaine. Gaëlle Skosibusic, la première adjointe, assure que le recours à ce véhicule n'aura pas d'impact sur la facture d'eau des 5000 habitants.
5: Il n'y aura pas d'impact sur la facture des usagers. On a un budget eau qui a été transféré au SDEA. Donc notre budget a été transféré là-dessus et donc c'est là-dessus que sera pioché les différentes factures. Donc pour les habitants, il n'y aura aucun impact sur leurs impôts locaux, sur leur facture d'eau, etc. Il n'y aura aucune incidence.
4: Alors que les orages et les pluies sont attendus ce week-end, le niveau des sources d'eau devrait remonter dans les prochains jours à Sainte-Marie-aux-Mines. Enfin, ce vendredi, Léon Marchand lance sa compétition individuelle au championnat d'Europe de natation à Paris. Le quadruple médaillé d'or olympique sera au départ des séries du 200 mètres papillon à 10h18 précisément. Et au vu de sa forme affichée en début de semaine, le tricolore pourrait même aller chercher un record du monde.
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0: La journée la plus chaude, c'était hier. La journée la plus chaude, c'est aujourd'hui. Et la journée la plus chaude, ce sera peut-être aussi demain. On aura bien sûr un très beau temps jusqu'à ce soir. Et pour les températures, alerte chaleur. Avec à vrai dire 36, voire 37 degrés un peu partout en Alsace aujourd'hui.

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0: La Coupe du Monde est terminée depuis un mois, mais Shakira est toujours là. Shakira et Burna Boy, Die Die pour continuer votre playlist Alsace. Et allez, une petite choré. Pour celles et ceux qui savent la faire, bien sûr. Pour les autres, c'est plus compliqué, voire un petit peu plus ridicule. C'est mon cas. Shakira, Burna Boy arrive juste après l'info sur Top Musique, l'info Alsace.
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0: Excellente matinée sur Top Musique. On continue à 8h58 avec Shakira et Burna Boy. Die Die. Juste après votre météo pour aujourd'hui et l'info Alsace en 90 secondes, Jules.
8: Le ministère de l'Économie a officialisé hier soir la cyberattaque d'ampleur ayant visé la Direction générale des finances publiques. Selon le site French Bridge, le pirate aurait mis la main sur les données fiscales de près de 700 000 contribuables en France. Un chiffre qui n'a pas été confirmé par les autorités. Le Crémant d'Alsace souffle cette année ses 50 bougies sous l'appellation AOC. En 50 ans, les viticulteurs ont dû composer avec un climat de plus en plus chaud. Face aux fortes chaleurs et des vendanges de plus en plus précoces, les méthodes de travail et les installations s'adaptent pour préserver la qualité du produit. Véronique Muret, viticultrice au domaine familial Muret à Rouffach, nous explique ces changements.
6: Sur les cépages traditionnels alsaciens, on a maintenant planté sur d'autres porte-greffes, c'est la partie dans le sol, pour planter des porte-greffes qui vont résister mieux à la sécheresse, qui vont un peu retarder les maturités. On a une façon différente de travailler. On a tendance à laisser plus de feuilles autour des grappes pour que les grappes soient à l'ombre et que du coup, il fasse un petit peu plus frais, que ça soit un peu plus agréable pour les grappes de raisin. Donc le vigneron doit s'adapter.
8: Conséquence de ces changements climatiques, les vendanges ont débuté dans le vignoble alsacien mercredi dernier. Enfin, au championnat d'Europe d'athlétisme, la délégation tricolore a vécu une belle soirée hier soir à Birmingham. Alice Finot s'est emparée de la médaille d'argent aux 3000 mètres steeple. À la perche, la tricolore Marie-Julie Bonin est allée chercher le bronze en franchissant une barre à 4,70 m.
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0: Les amis, permettez-moi cette onomatopée, mais fou yaya, on aura chaud aujourd'hui dans la région puisque cet après-midi, on dépassera les 35 degrés un peu partout en Alsace avec des pointes à 36, 37 degrés par endroit. Côté ciel, forcément, on n'y verra que du bleu et un grand soleil.
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Et voici One Republic dans votre playlist Alsace.

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1: Les amis, le festival du Houblon à Agneau, ça commence mardi, c'est jusqu'à dimanche 23 août. 65e édition, plus de 700 artistes de 14 pays pour célébrer les musiques et les danses du monde. Mais la fête, ça commence dès ce soir avec le bar-restaurant éphémère qui ouvre comme chaque année. Ça devient The Place to Be à Agneau pendant le festival du Houblon. Le restaurant s'appelle Prisma et je vous offre maintenant de quoi faire la fête et de quoi vous régaler au restaurant Prisma pour le festival du Houblon. Appelez-moi. When everybody's leaving, come on, stay. 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To get me through the evening, oh, I pray, love, that you'll always be the one. Il arrive dans votre playlist Alsace sur Top Music.
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Lucie sera à Gnoux le jeudi 20 août pour aller faire la fête au festival du Houblon et au restaurant éphémère Prisma, festival du Houblon. Gros festival à vivre dans la région, festival de danse et de musique. Voici Tips.

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1: Grosse ambiance dans votre playlist Alsace avec un instant Bébé Rexha et grosse ambiance ce soir également pour fêter l'arrivée des vacances puisque certains sont en vacances ce soir. Comme tous les vendredis à partir de 22h30, il y aura le mix de Nono, DJ officiel de Top Musique, 6 heures de mix dans toute l'Alsace pour fêter l'arrivée des vacances ou tout simplement les continuer. Nous on continue avec votre playlist Alsace ce matin et Teddy Swims. Teddy Swims après une météo encore caniculaire et l'info Alsace avec Jules dans moins d'une minute.
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1: L'info Alsace, Jules.
7: Zinedine Zidane, nouveau sélectionneur de l'équipe de France, a dévoilé hier la liste de son staff technique. Parmi les profils retenus par Zizou, deux Alsaciens font partie de la liste. On retrouve Najib Remita, kiné du sport à Strasbourg ayant travaillé avec le Racing jusqu'en 2011, et Marc Retali, podologue à Altkirch. La commune de Sainte-Marie-aux-Mines dans le Haut-Rhin fait face à un épisode de sécheresse exceptionnel depuis le début du mois, à tel point que le syndicat des eaux et de l'assainissement du Centre Alsace a constaté une perte de 10% sur le débit des sources qui alimentent la commune. Pour y remédier, un camion citerne vient alimenter les réserves deux fois par semaine. Gaëlle Skosibusic, la première adjointe, assure que le recours à ce véhicule n'aura pas d'impact sur la facture d'eau des 5000 habitants.
8: Il n'y aura pas d'impact sur la facture des usagers. On a un budget eau qui a été transféré au SDEA. Donc notre budget a été transféré là-dessus et donc c'est là-dessus que sera pioché en fait les différentes factures. Donc pour les habitants, il n'y aura aucun impact sur leurs impôts locaux, sur leur facture d'eau, etc. Il n'y aura aucune incidence.
7: Alors que les orages et les pluies sont attendus ce week-end, le niveau des sources d'eau devrait remonter dans les prochains jours à Sainte-Marie-aux-Mines. Enfin, ce vendredi, Léon Marchand lance sa compétition individuelle au championnat d'Europe de natation à Paris. Le quadruple médaillé d'or olympique sera au départ des séries du 200 mètres papillon à 10h18 précisément. Et au vu de sa forme affichée en début de semaine, le tricolore pourrait même aller chercher un record du monde.
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1: La journée la plus chaude, c'était hier. La journée la plus chaude, c'est aujourd'hui. Et la journée la plus chaude, ce sera peut-être aussi demain. On aura bien sûr un très beau temps jusqu'à ce soir. Et pour les températures, alerte chaleur avec, à vrai dire, 36 voire 37 degrés un peu partout en Alsace aujourd'hui.

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1: Excellente matinée sur Top Music. On va se rappeler des souvenirs de la Coupe du Monde pour la suite de votre playlist Alsace avec Shakira. Oui, mais la Coupe du Monde 2006. Eh ouais, Waka Waka, elle était déjà là, Shakira. Eh oui. C'était en Afrique du Sud à l'époque. Shakira, Waka Waka. 2026 également avec Tame Impala et Jenny. Il est bon ce rythme. Dracula sur Top Music.
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2: Excellente matinée sur Top Musique, c'est Erwan. On continue ensemble votre playlist Alsace avec Ed Sheeran et Riviera. Il est 10h.

Merci de passer votre matinée avec Top Music. Qu'est-ce qu'on fait ce week-end dans la région pour le 15 août? Vous avez des idées? Non? Ça tombe bien. On en a pour vous. Jules se prépare à vous donner une nouvelle idée de sortie. Ce sera dans moins de 5 minutes. La sélection Top Music. Et dans les médias, votre playlist Alsace continue tout en douceur toujours avec Slimane. Première fois sur Top Music.

0: Sound of Legend se prépare pour la suite. Avec une grosse ambiance, un DJ ce soir, un autre DJ mettra le feu à Top Music et à toute l'Alsace. Ce sera Nono pour le mix de Nono et dans les médias. Jules, tu nous en as pour une nouvelle sortie à faire dans la région.
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2: Ce week-end, si vous cherchez une sortie qui change un peu des gros festivals, direction Kolbsheim pour la 4e édition du 2001 Festival. 1,5 hectare de pelouse en pleine nature et au bord de l'eau à seulement 20 minutes de Strasbourg. Côté musique, ce sera rock, post-punk et metal pour ce vendredi avec camarades Daria Arkova, Van Dieper, Meadows et Paul Nord. Demain, changement d'ambiance avec une programmation plus familiale. Almost Rose, The Clockmakers, Leak et Antipode. Et pour profiter pleinement du week-end, vous avez même la possibilité de camper sur place. Côté tarif, comptez 13€ la journée. 22€ si vous prenez un pass de jour. Bref, de la musique en pleine nature pour un moment de convivialité à Kolbsheim. Le 2001 Festival, c'est à ne pas rater ce week-end.
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0: Et ça rappelle de bons souvenirs, mais on est bel et bien en 2026. Zao, MC Solar, comme Caroline.
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0: La météo pour ce vendredi et la tendance pour ce week-end dans la région, juste après l'info Alsace en moins d'une minute avec la rédac sur Top Musique.
3: Les feux de forêt de cet été en Gironde, dans les Landes ou dans le Var semblent avoir suscité quelques vocations de sapeurs-pompiers volontaires. Le SDIS du Bas-Rhin enregistre 178 demandes de recrutement en juillet, c'est deux fois plus que l'été dernier. De quoi garnir les 4200 pompiers volontaires déjà en service dans le département. La forêt de Haguenau a encore brûlé hier soir vers 20h15. C'est le troisième incendie constaté dans ce bois cette semaine. Elle avait déjà brûlé hier à deux reprises. Un peu moins d'un hectare est parti en fumée dans la soirée. Une enquête a été ouverte. À une semaine de son déplacement à Marseille pour la première journée de Ligue 1, le Racing est en passe de vendre deux cadres de son équipe. Le milieu de terrain Julio Enciso et le défenseur Abdoul Ouattara devraient rejoindre le club anglais d'Ipswich dans les prochains jours.
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4: Le groupe Burger et compagnie recherche un technicien bois à Châtenois. Vous intégrerez le bureau d'études bois pour réaliser des plans, des études techniques, mais aussi préparer la mise en production pour les ateliers, garantir le processus de respect et de fabrication. Vous aimez travailler en équipe, vous êtes motivé, vous êtes dynamique, vous avez le désir du travail bien fait et vous êtes titulaire d'un BTS DUT AFPA technicien bureau d'études. Il s'agit d'un CDI de 37 heures, rémunération autour de 30 000 euros bruts par an. Pour retrouver cette annonce, direction le site topmusique.fr dans la rubrique Les traqueurs d'emploi.
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0: Les amis, permettez-moi cette onomatopée, mais fou yaya, on aura chaud aujourd'hui dans la région puisque cet après-midi, on dépassera les 35 degrés un peu partout en Alsace avec des pointes à 36, 37 degrés par endroit. Côté ciel, forcément, on n'y verra que du bleu et un grand soleil. On va commencer ensemble 40 minutes de tube à la suite sur Top Music avec Temper City et un classique signé Maroon 5.
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Merci de passer votre matinée avec Top Music avant de partir dans les vignes pour découvrir une nouvelle sortie à faire dans la région avec Jules, la sélection Top Music. Votre playlist Alsace continue avec une fille, moi je la trouve géniale. Eva Queen, Eva sur la piste et sur Top Music. C'est trop

0: Allez, c'est reparti pour une petite choré. Que j'arrive toujours pas à faire, je m'entraîne tous les jours, hein, pourtant, depuis le début de la Coupe du Monde. Shakira et Burna Boy, Die Die. Un autre duo arrive également, Miles Smith et Nia Loran sur Top Music. Dans les médias, une nouvelle sortie à faire dans la région avec toi, Jules.
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2: Et si pour changer un peu des soirées en ville, vous preniez la direction des Vignes à une trentaine de minutes de Strasbourg, le village de Reichfeld accueille en ce moment la 11e édition des Soirs après Soirs. Un festival pas tout à fait comme les autres, puisqu'ici on profite autant du cadre que des spectacles, du théâtre, des concerts, de la poésie, des jeux, des rencontres et évidemment du bon vin alsacien. Cette année, la troupe des Insupes met le voisinage à l'honneur, les relations entre voisins, les générations, les rencontres inattendues, mais aussi tout ce qui peut nous rapprocher. Et il y en a pour tous les âges et tous les goûts, avec de nombreuses propositions à découvrir en famille, dans une ambiance conviviale et au cœur des vignes. Soir après soir, c'est jusqu'à dimanche à Reichfeld, une bonne occasion de prendre l'air pendant ses vacances en Alsace.
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0: La météo pour ce vendredi et la tendance pour ce week-end dans la région, juste après l'info Alsace en moins d'une minute avec la rédac sur Top Music.
1: Le Bas-Rhin et le Haut-Rhin sont en alerte élevée sévère. Feu de forêt aujourd'hui et demain. Plusieurs mesures sont prises pour empêcher les départs d'incendie. Les feux d'artifice de camp, de bivouac et de cuisson sont totalement interdits de jour comme de nuit. Des restrictions justifiées alors que la forêt de Haguenau a encore brûlé hier soir vers 20h15. C'est le troisième incendie constaté dans ce bois cette semaine. Un peu moins d'un hectare est parti en fumée dans la soirée. Une enquête a été ouverte. Léon Marchand lance parfaitement sa reprise en individuel au championnat d'Europe de natation. En une 55-90, le Toulousain s'est qualifié ce matin pour les demi-finales du 200 mètres papillon, sa discipline de prédilection. Il disputera ses demi-finales aujourd'hui sur les coups de 19h25.
0: La journée la plus chaude, c'était hier. La journée la plus chaude, c'est aujourd'hui. Et la journée la plus chaude, ce sera peut-être aussi demain. On aura bien sûr un très beau temps jusqu'à ce soir. Et pour les températures, alerte chaleur avec à vrai dire 36 voire 37 degrés un peu partout en Alsace aujourd'hui.
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0: Excellente matinée sur Top Music avec votre playlist Alsace. Martin Garrix, Ed Sheeran d'un côté et de l'autre un grand classique au début des années 80, Blondie. Call Me sur Top Music.
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On se met tout de suite un petit souvenir dans votre playlist Alsace. Souvenir des internationaux de tennis féminin de Strasbourg cette année. Je ne sais pas si vous étiez là ou pas, mais ils avaient commencé par un showcase de notre ami Charles Doré de la Star Academy il y a 2 ans. Le voici, Charles Doré. Famille ou pas famille? Telle est la question sur Top Musique.

0: La météo pour ce vendredi et la tendance pour ce week-end dans la région, juste après l'info Alsace en moins d'une minute avec la rédaction sur Top Music.
1: Le Bas-Rhin et le Haut-Rhin sont en alerte élevée sévère feux de forêt aujourd'hui et demain. Plusieurs mesures sont prises pour empêcher les départs d'incendies. Les feux d'artifice de camps de bivouac et de cuisson sont totalement interdits de jour comme de nuit. Prudence également sur les routes dans ce week-end de chassés croisés du 15 août. Bison futé voit vert dans les sens des départs en Alsace, orange dans l'Auvergne-Rhône-Alpes et en Méditerranée. Du côté des retours, c'est orange chez nous en Alsace et rouge dans le sud-ouest. Ça risque aussi de bouchonner dans les aéroports de Bâle-Mulhouse et Strasbourg. Les salariés de la compagnie low-cost EasyJet sont en grève. Une quarantaine de vols devraient être annulés demain au départ de la France. Le Crémant d'Alsace fêtera les 50 ans de son appellation d'origine contrôlée à la fin du mois. Une reconnaissance qui a contribué à faire du Crémant un véritable ambassadeur du vignoble alsacien. Patrick Schiffmann, vigneron coopérateur à la cave de Bestheim, revient sur l'importance de cette appellation.
2: Ça a permis d'une part de valoriser les raisins puisqu'on prend nos meilleurs raisins pour faire le Crémant. Et au vu du fait que l'Alsace est un des vignobles les plus septentrionales, c'était tout à fait adapté pour avoir des vins avec de la fraîcheur, avec de l'élégance et de la finesse. Et donc, pendant 50 ans, on a développé ce concept et c'est la locomotive des vins d'Alsace.
1: En Alsace, certains domaines ont débuté les vendanges de Crémant ce mercredi 12 août. Après le prêt par Chelsea du gardien danois Philippe Jørgensen et la venue d'Herman Malonga en provenance du PSG, le Racing a dévoilé ce matin l'arrivée de Fabio Baldé. À 21 ans, le jeune ailier portugais arrive d'Hambourg et signe un contrat de 5 ans en Alsace.
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0: Les amis, permettez-moi cette onomatopée, mais fou yaya, on aura chaud aujourd'hui dans la région puisque cet après-midi, on dépassera les 35 degrés un peu partout en Alsace avec des pointes à 36, 37 degrés par endroit. Côté ciel, forcément, on n'y verra que du bleu et un grand soleil.
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0: 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Il est midi, bienvenue sur Top Music. Votre playlist Alsace continue avec le tube de l'été Riviera sur un sample de Sean Paul. On y va.

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1: Ce week-end, si vous cherchez une sortie qui change un peu des gros festivals, direction Kolbsheim pour la 4e édition du 2001 Festival. 1,5 hectare de pelouse en pleine nature et au bord de l'eau à seulement 20 minutes de Strasbourg. Côté musique, ce sera rock, post-punk et metal pour ce vendredi avec camarades Daria Arkova, Van Dieper, Meadows et Paul Nord. Demain, changement d'ambiance avec une programmation plus familiale. Almost Rose, The Clockmakers, Leak et Antipode. Et pour profiter pleinement du week-end, vous avez même la possibilité de camper sur place. Côté tarif, comptez 13€ la journée. 22€ si vous prenez un pass de jour. Bref, de la musique en pleine nature pour un moment de convivialité à Kolbsheim. Le 2001 Festival, c'est à ne pas rater ce week-end.
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0: Les feux de forêt de cet été en Gironde, dans les Landes ou dans le Var semblent avoir suscité quelques vocations de sapeurs-pompiers volontaires. Le SDIS du Bas-Rhin enregistre 178 demandes de recrutement en juillet, c'est deux fois plus que l'été dernier. De quoi garnir les 4200 pompiers volontaires déjà en service dans le département. La forêt de Haguenau a encore brûlé hier soir vers 20h15. C'est le troisième incendie constaté dans ce bois cette semaine. Elle avait déjà brûlé hier à deux reprises. Un peu moins d'un hectare est parti en fumée dans la soirée. Une enquête a été ouverte. À une semaine de son déplacement à Marseille pour la première journée de Ligue 1, le Racing est en passe de vendre deux cadres de son équipe. Le milieu de terrain Julio Enciso et le défenseur Abdoul Ouattara devraient rejoindre le club anglais d'Ipswich dans les prochains jours.
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2: La journée la plus chaude, c'était hier. La journée la plus chaude, c'est aujourd'hui. Et la journée la plus chaude, ce sera peut-être aussi demain. On aura bien sûr un très beau temps jusqu'à ce soir. Et pour les températures, alerte chaleur avec à vrai dire 36 voire 37 degrés un peu partout en Alsace aujourd'hui.
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1: Et si pour changer un peu des soirées en ville, vous preniez la direction des Vignes, à une trentaine de minutes de Strasbourg, le village de Reichfeld accueille en ce moment la 11e édition des Soirs après Soirs, un festival pas tout à fait comme les autres, puisqu'ici on profite autant du cadre que des spectacles, du théâtre, des concerts, de la poésie, des jeux, des rencontres et évidemment du bon vin alsacien. Cette année, la troupe des Insupes met le voisinage à l'honneur, les relations entre voisins, les générations, les rencontres inattendues, mais aussi tout ce qui peut nous rapprocher. Et il y en a pour tous les âges et tous les goûts, avec de nombreuses propositions à découvrir en famille, dans une ambiance conviviale et au cœur des vignes. Soir après soir, c'est jusqu'à dimanche à Reichfeld, une bonne occasion de prendre l'air pendant ses vacances en Alsace.
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0: Une enquête de police a été ouverte après plusieurs départs de feu dans la forêt de Haguenau. Le dernier signalement remonte à 5h ce matin, c'est le quatrième en seulement quelques jours. La piste de l'incendie volontaire est privilégiée. Des feux de forêt qui semblent avoir suscité quelques vocations de sapeurs-pompiers volontaires. Le SDIS du Bas-Rhin enregistre 178 demandes de recrutement en juillet, c'est deux fois plus que l'été dernier. De quoi garnir les 4200 pompiers volontaires déjà en service dans le département. Après le gardien danois Philippe Jørgensen et la venue d'Herman Malonga en provenance du PSG, le Racing a dévoilé ce matin l'arrivée de Fabio Baldé. À 21 ans, le jeune ailier portugais arrive d'Hambourg et signe un contrat de 5 ans en Alsace.
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4: Le groupe Burger et compagnie recherche un technicien bois à Châtenois. Vous intégrerez le bureau d'études bois pour réaliser des plans, des études techniques, mais aussi préparer la mise en production pour les ateliers, garantir le processus de respect et de fabrication. Vous aimez travailler en équipe, vous êtes motivé, vous êtes dynamique, vous avez le désir du travail bien fait et vous êtes titulaire d'un BTS DUT AFPA technicien bureau d'études. Il s'agit d'un CDI de 37 heures, rémunération autour de 30 000 euros bruts par an. Pour retrouver cette annonce, direction le site topmusic.fr dans la rubrique Les traqueurs d'emploi.
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5: Les amis, permettez-moi cette onomatopée, mais fou yaya, on aura chaud aujourd'hui dans la région puisque cet après-midi, on dépassera les 35 degrés un peu partout en Alsace avec des pointes à 36, 37 degrés par endroit. Côté ciel, forcément, on n'y verra que du bleu et un grand soleil.
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1: Ce week-end, si vous cherchez une sortie qui change un peu des gros festivals, direction Kolbsheim pour la 4e édition du 2001 Festival. 1,5 hectare de pelouse en pleine nature et au bord de l'eau à seulement 20 minutes de Strasbourg. Côté musique, ce sera rock, post-punk et metal pour ce vendredi avec camarades Daria Arkova, Van Dieper, Meadows et Paul Nord. Demain, changement d'ambiance avec une programmation plus familiale, Almost Rose, The Clockmakers, Leak et Antipode. Et pour profiter pleinement du week-end, vous avez même la possibilité de camper sur place. Côté tarif, comptez 13€ la journée. 22€ si vous prenez un pass de jour. Bref, de la musique en pleine nature pour un moment de convivialité à Kolbsheim. Le 2001 Festival, c'est à ne pas rater ce week-end.
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0: La météo pour ce vendredi et la tendance pour ce week-end dans la région, juste après l'info Alsace, en moins d'une minute avec la rédac sur Top Music.
1: Quelques semaines seulement après l'incendie de Biscarrosse, les flammes ravagent à nouveau le département des Landes depuis hier. Ce feu a déjà parcouru 1100 hectares de forêt sans faire de dégâts matériels majeurs. 500 pompiers sont mobilisés sur place. Le Bas-Rhin et le Haut-Rhin sont en alerte élevée sévère feu de forêt aujourd'hui et demain. Plusieurs mesures sont prises pour empêcher les départs d'incendie. Les feux d'artifice de camps, de bivouac et de cuisson sont totalement interdits de jour comme de nuit. Léon Marchand lance parfaitement sa reprise en individuel au championnat d'Europe de natation en 1,55. 5,90, le Toulousain s'est qualifié ce matin pour les demi-finales du 200 mètres papillon, sa discipline de prédilection. Il disputera ses demi-finales aujourd'hui sur les coups de 19h25.
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0: La journée la plus chaude, c'était hier. La journée la plus chaude, c'est aujourd'hui. Et la journée la plus chaude, ce sera peut-être aussi demain. On aura bien sûr un très beau temps jusqu'à ce soir. Et pour les températures, alerte chaleur. Avec à vrai dire 36, voire 37 degrés un peu partout en Alsace aujourd'hui.
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0: Musique, bon après-midi avec la suite de votre playlist Alsace. On a Teddy Swims qui arrive. Et puis Tanya Cruz également pour les classiques sur Top Music.
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2: Et si pour changer un peu des soirées en ville, vous preniez la direction des Vignes à une trentaine minutes de Strasbourg, le village de Reichfeld accueille en ce moment la 11e édition des Soirs après Soir, un festival pas tout à fait comme les autres puisqu'ici on profite autant du cadre que des spectacles, du théâtre, des concerts, de la poésie, des jeux, des rencontres et évidemment du bon vin alsacien. Cette année la troupe des Insupes met le voisinage à l'honneur, les relations entre voisins, les générations, les rencontres inattendues mais aussi tout ce qui peut nous rapprocher et il y en a pour tous les âges et tous les goûts avec de nombreuses propositions à découvrir en famille dans une ambiance conviviale et au cœur des vignes. Soir après soir, c'est jusqu'à dimanche à Reichfeld, une bonne occasion de prendre l'air pendant ses vacances en Alsace.
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0: sur Top Music. Dans un instant, il y aura Offenbach. C'est la suite de votre playlist Alsace après la météo et l'info de la région maintenant en moins d'une minute.
1: Une enquête de police a été ouverte après plusieurs départs de feu dans la forêt de Haguenau. Le dernier signalement remonte à 5h ce matin, c'est le quatrième en seulement quelques jours. La piste de l'incendie volontaire est privilégiée. Des feux de forêt qui semblent avoir suscité quelques vocations de sapeurs-pompiers volontaires. Le SDIS du Bas-Rhin enregistre 178 demandes de recrutement en juillet, c'est deux fois plus que l'été dernier. De quoi garnir les 4200 pompiers volontaires déjà en service dans le département. Après le gardien danois Philippe Jørgensen et la venue d'Herman Malonga en provenance du PSG, le Racing a dévoilé ce matin l'arrivée de Fabio Baldé. À 21 ans, le jeune ailier portugais arrive d'Hambourg et signe un contrat de 5 ans en Alsace.
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0: On a encore chaud aujourd'hui, demain aussi il fera beau et chaud en Alsace avec une vingtaine de degrés déjà pour se réveiller. Comptez jusqu'à 36 à 37 degrés dans l'après-midi autour de Saverne, Strasbourg et Colmar. Et bonne nouvelle, normalement la baisse des températures et même le retour de la pluie est prévue d'ici dimanche.
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0: Offenbach avec Star Seller sur Top Music, ça arrive très vite dans votre playlist Alsace. On vient aussi avec Linkin Park et Soprano.
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0: Sur Top Music, la suite avec la reprise de Sean Paul. Signé Riviera, ce sera dans votre playlist Alsace après l'info de la région en moins d'une minute.
1: Le Haut-Rhin est en alerte canicule orange depuis ce vendredi 16h. De très fortes chaleurs ont été relevées cet après-midi. 35 degrés à Colmar, 36 à Tadon, encore 37 à Mulhouse. La vigilance restera en vigueur jusqu'à demain 16h. Le fameux chassé-croisé du 15 août aura lieu ce week-end sur les routes françaises. Ce vendredi est classé orange dans le sens des retours. C'est demain que ça s'annonce le plus compliqué avec un samedi rouge dans le sens des départs. Idem pour les retours. La piste volontaire privilégiée après plusieurs départs de feu survenus en forêt de Merzwiller et d'Agneau récemment. Une enquête a été ouverte par la police. Tôt ce matin, un incendie a brûlé quelques hectares dans la forêt d'Agneau. Hier soir déjà, une vingtaine de pompiers avaient été mobilisés dans cette même forêt pour un autre départ de feu.
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0: 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Voici Harry Styles dans votre playlist Alsace sur Top Music. Mais d'abord à 16h, on écoute Riviera.

sur Top Music, il y a Imagine Dragons qui arrive dans votre playlist Alsace, mais juste avant, les souvenirs de la Fort Vin de Colmar, on a envie d'y retourner, ou alors on a déjà envie d'être en 2027, avec Mickey qui est venu en concert cet été, la voici, ça pique un peu quand même sur Top Music.

0: sur Top Music. Tiens, ce soir on fait la fête.
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0: Ouais, pour célébrer le week-end. Les vacances aussi, peut-être pour vous. Vous avez attendu le 15 août pour prendre des congés. Ou alors, ça et quoi, on peut aussi célébrer le retour au boulot lundi. Voilà, y a pas de raison. Avec le mix de Nono à partir de 22h30. Et puis nous, pour se mettre dans l'ambiance. Bébé Rex, ça revient aussi avec Lewis Capaldi et un point sur le trafic sur Top Music.
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25: Ça roule bien en Alsace sur les routes cet après-midi, avec une exception toutefois sur la 4 dans le sens Strasbourg-Paris dans le secteur d'Orfelden, avec plusieurs bouchons signalés depuis le début d'après-midi. Je vous rappelle que demain ce sera rouge dans le sens des départs mais aussi celui des retours au niveau national.

Startup Music dans un instant, l'actu, la météo aussi. Bon, il va faire chaud, c'est pas une surprise, on en parle juste après Coldplay, Beyoncé. Et voici Tovola avec Stromae dans votre playlist Alsace sur Startup Music. On écoute des fleurs.

0: Sur Top Music dans un instant, Temper City. Et avant la suite de votre playlist Alsace, la météo et l'info de la région en moins d'une minute.
1: La police allemande recherche activement un homme d'une cinquantaine d'années. Il est accusé d'avoir braqué un passant en pleine rue à Kiel mercredi soir et d'avoir tiré deux balles à blanc. La police allemande recherche également des témoins de cette agression. Un jeune homme de 21 ans est mort hier soir sur la D468 à Obersassheim. Alors qu'il roulait à scooter, il est entré en collision avec un véhicule de tourisme. Le conducteur de la voiture a voulu dépasser le deux roues quand la collision a eu lieu. Cet automobiliste de 37 ans a été hospitalisé en urgence absolue. 474 personnes interpellés en France depuis le début de l'été. Parmi ces individus, 138 mineurs, toutes suspectées d'avoir provoqué des départs de feu dans l'Hexagone. Deux incendies sur trois sont provoqués de façon volontaire en France depuis le début de l'été.
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0: On a encore chaud aujourd'hui, demain aussi il fera beau et chaud en Alsace avec une vingtaine de degrés déjà pour se réveiller. Comptez jusqu'à 36 à 37 degrés dans l'après-midi autour de Saverne, Strasbourg et Colmar. Et bonne nouvelle, normalement la baisse des températures et même le retour de la pluie est prévue d'ici dimanche.
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0: Temper City, dans un instant comme promis, avec Self Aware dans votre playlist Alsace, sur aussi Evanescence sur Top Music.
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1: Aucun événement particulier en Alsace sur les routes cet après-midi, si ce n'est une petite exception avec des bouchons du côté de la forêt de Merzweiler en raison de plusieurs départs de feu en seconde partie de journée. Je vous rappelle que demain sera une journée chargée sur les routes dans le sens des départs mais aussi celui des retours avec un samedi rouge selon Bison Futé.

0: Ça roule bien en Alsace sur les routes cet après-midi, avec une exception toutefois sur la 4 dans le sens Strasbourg-Paris dans le secteur d'Orfelden, avec plusieurs bouchons signalés depuis le début d'après-midi. Je vous rappelle que demain ce sera rouge dans le sens des départs, mais aussi celui des retours au niveau national.
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2: Sort Up Music à Sound of Legend qui arrive, mais d'abord on fait un point sur l'info Alsace avec la rédac.
0: Le Haut-Rhin est en alerte orange depuis ce vendredi 16h. De très fortes chaleurs ont été relevées cet après-midi. 35 degrés à Colmar, 36 à Tannes ou encore 37 à Mulhouse. La vigilance orange canicule restera en vigueur jusqu'à demain 16h. Le seuil de pollution aux particules fines est dépassé ce vendredi dans le Haut-Rhin et le Bas-Rhin. Cet épisode va se poursuivre demain dans les deux départements. En conséquence, la vitesse maximale autorisée sera abaissée de 20 km/h sur les autoroutes alsaciennes demain. Le fameux chassé croisé du 15 août aura lieu ce week-end sur les routes françaises. Ce vendredi est classé orange dans le sens des retours. C'est demain que ça s'annonce le plus compliqué, avec un samedi rouge dans le sens des départs, idem pour les retours. La piste volontaire privilégiée après plusieurs départs de feu survenus récemment en forêt de Merzvillers et d'Agneau. Une enquête a été ouverte par la police. Tôt ce matin, un incendie a brûlé quelques hectares dans la forêt d'Agneau. Et c'est ainsi qu'on apprend que 474 personnes ont été interpellées en France depuis le début de l'été. Parmi ces individus, 138 mineurs, toutes suspectées d'avoir provoqué des départs de feu dans l'Hexagone. Deux incendies sur trois sont provoqués de façon volontaire en France, selon le ministère de l'Intérieur. La police allemande recherche activement un homme d'une cinquantaine d'années. Il est accusé d'avoir braqué un passant en pleine rue à Kiel mercredi soir et d'avoir tiré deux balles à blanc. La police allemande recherche également des témoins de cette agression. En football, encore une recrue pour le Racing Club de Strasbourg. Fabio Baldé s'est engagé pour 5 ans avec le club alsacien. Cet ailier de 21 ans, un attaquant, jouait jusqu'alors pour le club d'Hambourg. Il s'agit d'un jeune international espoir portugais.
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2: 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Il est 17h, merci d'avoir choisi Top Music pour terminer cette journée avec Michael Jackson après Sound of Legend.

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1: Il y a le championnat d'Europe de Cécifoot qui revient à Strasbourg la semaine prochaine. Ça va commencer lundi avec les 8 meilleures équipes européennes de football pour personnes déficientes visuelles. Ils seront présents ici à Strasbourg avec un stade éphémère installé rue Pierre de Coubertin, ça à côté du Parlement européen. C'est avec Top Musique, on vous a mis toutes les infos sur topmusique.fr pour le championnat d'Europe de Cécifoot. Et puis en plus, ça va rappeler des souvenirs pour celles et ceux qui ont regardé pendant les JO. C'était trop bien. Shakira avec Burna Boy sur Top Music, c'est ce qui arrive très vite dans votre playlist Alsace.
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2: Aucun événement particulier en Alsace sur les routes cet après-midi, si ce n'est une petite exception avec des bouchons du côté de la forêt de Merzweiler en raison de plusieurs départs de feu en seconde partie de journée. Je vous rappelle que demain sera une journée chargée sur les routes dans le sens des départs mais aussi celui des retours avec un samedi rouge selon Bison Futé.

0: Dans un instant, Chabouzi. C'est la suite de votre playlist Alsace, la météo également. On fait le point après l'info de la région en moins d'une minute.
1: Le Haut-Rhin est en alerte canicule orange depuis ce vendredi 16h. De très fortes chaleurs ont été relevées cet après-midi. 35 degrés à Colmar, 36 à Tannes ou encore 37 à Mulhouse. La vigilance restera en vigueur jusqu'à demain 16h. Le fameux chassé-croisé du 15 août aura lieu ce week-end sur les routes françaises. Ce vendredi est classé orange dans le sens des retours. C'est demain que ça s'annonce le plus compliqué avec un samedi rouge dans le sens des départs. Idem pour les retours. La piste volontaire privilégiée après plusieurs départs de feu survenus en forêt de Merzwiller et d'Agno récemment. Une enquête a été ouverte par la police. Tôt ce matin, un incendie a brûlé quelques hectares dans la forêt d'Agno. Hier soir, déjà une vingtaine de pompiers avaient été mobilisés dans cette même forêt pour un autre départ de feu.
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0: On a encore chaud aujourd'hui, demain aussi il fera beau et chaud en Alsace avec une vingtaine de degrés déjà pour se réveiller. Comptez jusqu'à 36 à 37 degrés dans l'après-midi autour de Saverne, Strasbourg et Colmar. Et bonne nouvelle, normalement la baisse des températures et même le retour de la pluie est prévue d'ici dimanche.
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0: Chabouzi avec Born to Die, on l'écoute dans votre playlist Alsace sur Top Music. Il y aura aussi Lady Gaga et un point sur le trafic. Vous restez avec nous.
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1: Aucun événement particulier en Alsace sur les routes cet après-midi, si ce n'est une petite exception avec des bouchons du côté de la forêt de Merzweiler en raison de plusieurs départs de feu en seconde partie de journée. Je vous rappelle que demain sera une journée chargée sur les routes dans le sens des départs mais aussi celui des retours avec un samedi rouge selon Bison Futé.

Allez, bientôt le week-end avec Top Music et votre playlist Alsace en ce vendredi. Dans un instant, Miles Smith avec Niall Horan. Et avant ça, autre ex One Direction, Harry Styles sur Top Music.

0: Ça roule bien en Alsace sur les routes cet après-midi, avec une exception toutefois sur la 4 dans le sens Strasbourg-Paris dans le secteur d'Orfelden, avec plusieurs bouchons signalés depuis le début d'après-midi. Je vous rappelle que demain ce sera rouge dans le sens des départs, mais aussi celui des retours au niveau national.
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2: Lucent sur Top Music, c'est ce que je vous passe dans votre playlist Alsace. Après, un point sur l'info de la région.
0: Le Haut-Rhin est en alerte canicule orange depuis ce vendredi. 16 heures de très fortes chaleurs ont été relevées cet après-midi. 35 degrés à Colmar, 36 à Thannon, encore 37 à Mulhouse. La vigilance restera en vigueur jusqu'à demain, 16 heures. La commune de Sainte-Marie-aux-Mines dans le Haut-Rhin fait face à un épisode de sécheresse exceptionnel depuis le début du mois, à tel point que le syndicat des eaux et de l'assainissement du centre Alsace a constaté une perte de 10% sur le débit des sources qui alimentent la commune. Pour y remédier, un camion-citerne vient alimenter les réserves de faux par semaine. Gaëlle Skozibuzic, la première adjointe, assure que le recours à ce véhicule n'aura pas d'impact sur les factures d'eau des 5000 habitants.
3: Il n'y aura pas d'impact sur la facture des usagers. À ce stade-là, ce n'est pas prévu qu'il y ait une augmentation non plus. On a un budget eau qui a été transféré au SDEA. Donc notre budget a été transféré là-dessus et donc c'est là-dessus que sera pioché en fait les différentes factures. Donc pour les habitants, il n'y aura aucun impact sur leurs impôts locaux, sur leurs factures d'eau, etc. Il n'y aura aucune incidence.
0: Alors que les orages et les pluies sont attendus ce week-end, le niveau des sources d'eau devrait remonter dans les prochains jours à Sainte-Marie-aux-Mines. Un important séisme a été ressenti dans les Vosges hier soir. Un tremblement de terre de magnitude 3,7 qui avait pour épicentre l'ouest des Vosges. Il n'y a pas eu de dégâts. Également dans l'actualité, les sports avec de la natation. Léo Marchand à l'assaut de l'or au championnat d'Europe de Saint-Denis. Le nageur de 24 ans qui a fait son entrée ce matin en individuel avec les séries du 200 mètres papillon où il a brillé. Il espère briller demain en finale.
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2: 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Avicii dans un instant sur Top Music, mais d'abord à 18h, voici Lucent.

0: Sur Top Music, on revient avec la reprise de Sean Paul. Rappelez-vous de She Doesn't Mind. Signé Riviera dans votre playlist Alsace. Mais d'abord, eh ben, on sort en Alsace aujourd'hui et ce week-end.
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2: 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C'est The World Today les vendredis 21 et samedi 22 août. Pour cette 8e édition, plus de 4000 festivaliers sont attendus. On en parle avec Robin Frépel, l'un des organisateurs.
3: Alors la programmation, c'est environ 6 mois de préparation, avec plus d'une centaine de demandes d'échanges avec les zones de production pour trouver les accords qui correspondent à notre échelle. Chaque année, c'est Victor et moi qui occupons de cette mission. 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
2: Aucun événement particulier en Alsace sur les routes cet après-midi, si ce n'est une petite exception avec des bouchons du côté de la forêt de Merzweiler en raison de plusieurs départs de feu en seconde partie de journée. Je vous rappelle que demain sera une journée chargée sur les routes dans le sens des départs mais aussi celui des retours avec un samedi rouge selon Bison Futé.

0: Dans un instant sur Top Music, la météo. On écoutera aussi Martin Garrix avec Ed Sheeran juste après l'info Alsace en moins d'une minute.
1: La police allemande recherche activement un homme d'une cinquantaine d'années. Il est accusé d'avoir braqué un passant en pleine rue à Kiel mercredi soir et d'avoir tiré 2 balles à blanc. La police allemande recherche également des témoins de cette agression. Un jeune homme de 21 ans est mort hier soir sur la D468 à Obersassheim. Alors qu'il roulait à scooter, il est entré en collision avec un véhicule de tourisme. Le conducteur de la voiture a voulu dépasser le deux roues quand la collision a eu lieu. Cet automobiliste de 37 ans a été hospitalisé en urgence absolue. 474 personnes interpellés en France depuis le début de l'été. Parmi ces individus, 138 mineurs, toutes suspectées d'avoir provoqué des départs de feu dans l'Hexagone. 2 incendies sur 3 sont provoqués de façon volontaire en France depuis le début de l'été.
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0: On a encore chaud aujourd'hui, demain aussi il fera beau et chaud en Alsace avec une vingtaine de degrés déjà pour se réveiller. Comptez jusqu'à 36 à 37 degrés dans l'après-midi autour de Saverne, Strasbourg et Colmar. Et bonne nouvelle, normalement la baisse des températures et même le retour de la pluie est prévue d'ici dimanche.
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0: Martin Garrix avec Ed Sheeran sur Top Music, ça arrive très vite dans votre playlist Alsace. Et puis on va partir aussi sur les routes de la région avec le trafic.
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1: Ça roule bien en Alsace sur les routes cet après-midi, avec une exception toutefois sur la 4 dans le sens Strasbourg-Paris dans le secteur d'Orfelden, avec plusieurs bouchons signalés depuis le début d'après-midi. Je vous rappelle que demain ce sera rouge dans le sens des départs mais aussi celui des retours au niveau national.

0: aucun événement particulier en Alsace sur les routes cet après-midi, si ce n'est une petite exception avec des bouchons du côté de la forêt de Merzweiler en raison de plusieurs départs de feu en seconde partie de journée. Je vous rappelle que demain sera une journée chargée sur les routes dans le sens des départs mais aussi celui des retours avec un samedi rouge selon Bison Futé.
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2: Shakira sur Top Music, la suite de votre playlist Alsace, la météo aussi et voici l'info de la région en moins d'une minute.
0: La police allemande recherche activement un homme d'une cinquantaine d'années. Il est accusé d'avoir braqué un passant en pleine rue à Kiel mercredi soir et d'avoir tiré deux balles à blanc. La police allemande recherche également des témoins de cette agression. Un jeune homme de 21 ans est mort hier soir sur la D468 à Obersasheim. Alors qu'il roulait à scooter, il est entré en collision avec un véhicule de tourisme. Le conducteur de la voiture a voulu dépasser le deux roues quand la collision a eu lieu. Cet automobiliste de 37 ans a été hospitalisé en urgence absolue. 474 personnes interpellés en France depuis le début de l'été. Parmi ces individus, 138 mineurs, toutes suspectées d'avoir provoqué des départs de feu dans l'Hexagone. Deux incendies sur trois sont provoqués de façon volontaire en France depuis le début de l'été.
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2: On a encore chaud aujourd'hui, demain aussi il fera beau et chaud en Alsace avec une vingtaine de degrés déjà pour se réveiller. Comptez jusqu'à 36 à 37 degrés dans l'après-midi autour de Saverne, Strasbourg et Colmar. Et bonne nouvelle, normalement la baisse des températures et même le retour de la pluie est prévue d'ici dimanche.
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2: Passez une bonne soirée et un bon week-end. Il y a Muse qui arrive dans un instant dans votre playlist Alsace après Shakira sur Top Music. 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